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Vent la web pour Iwanora, qui a vanté façade soleil, les vents à Vélier par Néditan. Et puis, la pluie qui a tombé à 24 Néditan, bout à 10 après-midi à la web pour Iwanora, pièce la pluie. La web pour George FL Charles, son quas. Et puis, jodi à Yokadou, la pluie qui a tombé à moi, mais. En la web pour Iwanora 10.6 mm et en la web pour George FL Charles 0.5 mm. Soleil qui est levé demain si devlé à 21 minutes pour 6h bon matin et soleil qui est couché demain si devlé à 21 minutes après 6h. 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